0: pueblos americanos, toma 3. 1, 2, 3.
1: Manicero, le chat, ralliement de toutes les tropiques de l'Afrique à Cuba.